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1: On va vous jouer une chanson de... Ah, qué tal? Pas mal, hein? Bonsoir. On va jouer une chanson de José José. Ça s'appelle La nave del olvido, le bateau de l'oubli.
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